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1: Il est 5h.
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4: Les auditeurs de Zoom Radio, bien le bonjour. Voici votre bulletin météo complet pour votre samedi 1er août. Le matin, en général, il faudra compter sur du soleil avec quelques petits passages nuageux et même localement dans les fonds de vallée. Oui, messieurs, dames, le retour de quelques nappes de brume et de brouillard. Concernant le vent, il sera généralement faible d'ouest à sud-ouest avec des rafales allant entre 10 et 15 km par heure. Les températures s'échelonneront entre 15 et 17 degrés. Pour ce samedi après-midi, pas trop de changements, beaucoup de soleil, 2 ou 3 petits nuages. Concernant le vent, il sera faible d'ouest à nord-ouest, avec des rafales allant entre 15 et 20 km par heure. Les températures s'échelonneront entre 30 et 32 degrés. Et pour la soirée et la nuit prochaine, les Périgourdins seront sous un ciel plutôt étoilé, avec peut-être dans le pire des cas, 2 ou 3 petits nuages. Voilà, c'est terminé pour aujourd'hui, en ce 213e jour de l'année. N'oubliez pas de faire une bise à tous les Alphonse, ainsi que les Espérances. Le lever du soleil pour ce samedi, 6h42, et celui-ci se couchera à 21h24. Et moi, je vous souhaite une excellente journée sur...
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1: Bonjour, bonjour à tous. Direction l'hippodrome de Clairefontaine-Deauville et les 1600 mètres du prix Génie Bête à l'occasion du Quintet Plus de ce samedi 1er août 2026. Réservé aux seuls chevaux âgés de 3 ans, ils seront 16 au départ vers 15h15. En tête de notre sélection, le 7, Hello Avenue, prise en note lors de sa dernière prestation sur sa lancée, elle peut l'emporter. Suivi du 13, Faolio, en constant progrès depuis ses débuts en compétition. Le 5, Nelly Donado, rallongé pour l'occasion. Le 4, Bassanti, doit être racheté en confiance. Et enfin, le 6, Saint-Saëns, compte de nouveau confié à Maxime Guyon. Il complétera notre sélection. Une sélection que vous pouvez retrouver sur ma chaîne YouTube Top Kazakh, les pronostics hippiques avec mes dernières minutes. Donc notre choix aujourd'hui. Premier, le 7, Hello Avenue. Second, le 13, Faolio. Troisième, le 5, Nelly Donado. Quatrième, le 4, Bassanti. Cinquième, le 6, Saint-Saëns. Le second choix, le 3, le 12. Hélas, et à vous la fortune!

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1: Bonjour à tous, bienvenue ce 1er août, c'est la Saint-Alphonse. C'est aussi la journée mondiale de la bière, à consommer avec modération. L'abus d'alcool est dangereux pour la santé. Alphonse est particulièrement sociable, enthousiaste, extraverti et grand consommateur de communication. Alphonse sait se rendre sympathique tant par son caractère doux et pacifique que par sa sensibilité et son sens humanitaire. Courageux et déterminé, il est motivé et il est capable de fournir de gros efforts. Passons aux faits marquants de ce 1er août 1914, mobilisation générale en France deux jours avant la déclaration de guerre par l'Allemagne. 1958, le roi Hussein dissout la fédération formée par la Jordanie et l'Irak. 1980, le français Éric Tabarly bat le record vieux de 75 ans de la traversée de l'Atlantique à la voile. 1991, suppression de la première classe dans le métro parisien. 1999, levée de l'embargo en Europe sur la viande britannique en raison de la crise de la vache folle décrétée en 1996. 2003, décès de Marie Trintignant, comédienne française. 2012, aux Jeux Olympiques de Londres, la judoka française Lucie d'Écosse décroche la médaille d'or dans la catégorie moins de 70 kg. Et voici le dicton du jour. Qui se marie le 1er août, la corde y se met au cou. Le 1er août ou un autre jour d'ailleurs. Belle journée à tous.
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1: Bonjour à tous, l'horoscope de ce samedi, on débute avec les béliers. Vous avez besoin de vous défouler actuellement les béliers, alors lâchez-vous. Les taureaux, vous avez à cœur de faire plaisir à votre entourage, ce sera le seul objectif de votre week-end. Les gémeaux, vous êtes consciencieux, vous avez envie de bien faire et vous ne laissez rien au hasard. Les cancers, cette semaine a été très agitée, vous attaquez le week-end en traînant les pieds. Les lions, vous vous concentrez sur les aspects positifs de votre travail aujourd'hui. Cela vous redonne le sourire. Les vierges, en ce samedi, vous avez la tête sur les épaules, vous prenez les bonnes décisions au bon moment. Balance, vous êtes un peu trop centré sur vous-même actuellement. Ouvrez-vous davantage aux autres. Les scorpions, ce samedi sera mémorable pour vous les scorpions. Scorpion, vous ferez preuve d'audace et de panache. Votre journée sera couronnée de succès. Sagittaire, votre réputation vous précède. Vos réussites passées vous ouvrent de nouvelles portes. Les Capricornes, en ce samedi, vous avez l'esprit embrumé. Vous ne savez plus sur quel pied danser. Verseau, en famille ou entre amis, vous décidez de prendre du bon ton, loin des tracas du quotidien. Et enfin, les Poissons, vous saurez vendre à merveille un projet qui vous tient à cœur. Vous obtiendrez beaucoup de soutien. Avec tout ça, très belle journée, très bon samedi.
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1: Bonjour à tous, les programmes télé et la télévision pour ce soir samedi. On débute avec la chaîne TF1 qui nous propose ce soir le grand concours à partir de 21h10. À la même heure, sur France 2, le jeu de l'été Fort Boyard. Sur France 3, 21h10, là encore, la série Cassandre. Sur la chaîne France 4, rendez-vous avec le film ADN, diffusé dès 21h05. Sur la chaîne M6, place à la série En Famille à partir de 21h10. Sur la chaîne TMC, rendez-vous avec la série New York, unité spéciale, à partir de 21h15. Et enfin, pour terminer, rendez-vous par exemple ce soir sur la chaîne Novo 19 avec la série Le Tueur du Lac, diffusée dès 21h10. Avec tout ça, bonne soirée télé.
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4: Les auditeurs de Zoom Radio, bien le bonjour. Voici votre bulletin météo complet pour votre samedi 1er août. Le matin, en général, il faudra compter sur du soleil avec quelques petits passages nuageux et même localement dans les fonds de vallée. Oui, messieurs, dames, le retour de quelques nappes de brume et de brouillard. Concernant le vent, il sera généralement faible d'ouest à sud-ouest avec des rafales allant entre 10 et 15 km par heure. Les températures s'échelonneront entre 15 et 17 degrés. Pour ce samedi après-midi, pas trop de changements, beaucoup de soleil, deux ou trois petits nuages. Concernant le vent, il sera faible d'ouest à nord-ouest avec des rafales allant entre 15 et 20 km par heure. Les températures s'échelonneront entre 30 et 32 degrés. Et pour la soirée et la nuit prochaine, les Périgourdins seront sous un ciel plutôt étoilé, avec peut-être dans le pire des cas, deux ou trois petits nuages. Voilà, c'est terminé pour aujourd'hui, en ce 213e jour de l'année. N'oubliez pas de faire une bise à tous les Alphonse, ainsi que les Espérances. Le lever du soleil pour ce samedi, 6h42. Et celui-ci se couchera à 21h24. Et moi, je vous souhaite une excellente journée sur...
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5: Bonjour à tous, bienvenue ce 1er août, c'est la Saint-Alphonse. C'est aussi la journée mondiale de la bière, consommée avec modération, l'abus d'alcool est dangereux pour la santé. Alphonse est particulièrement sociable, enthousiaste, extraverti et grand consommateur de communication. Alphonse sait se rendre sympathique tant par son caractère doux et pacifique que par sa sensibilité et son sens humanitaire. Courageux et déterminé, il est motivé et il est capable de fournir de gros efforts. Passons aux faits marquants de ce 1er août 1914, mobilisation générale en France deux jours avant la déclaration de guerre par l'Allemagne. 1958, le roi Hussein dissout la fédération formée par la Jordanie et l'Irak. 1980, le français Éric Tabarly bat le record vieux de 75 ans de la traversée de l'Atlantique à la voile. 1991, suppression de la première classe dans le métro parisien. 1999, levée de l'embargo en Europe sur la viande britannique en raison de la crise de la vache folle décrétée en 1996. 2003, décès de Marie Trintignant, comédienne française. 2012, aux Jeux Olympiques de Londres, la judoka française Lucie Descosses décroche la médaille d'or dans la catégorie moins de 70 kg. Et voici le dicton du jour. Qui se marie le 1er août, la corde y se met au cou. Le 1er août ou un autre jour d'ailleurs. Belle journée à tous.

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2: Bonjour à tous, l'horoscope de ce samedi, on débute avec les béliers. Vous avez besoin de vous défouler actuellement, les béliers, alors lâchez-vous. Les taureaux, vous avez à cœur de faire plaisir à votre entourage, ce sera le seul objectif de votre week-end. Les gémeaux, vous êtes consciencieux, vous avez envie de bien faire et vous ne laissez rien au hasard. Les cancers, cette semaine a été très agitée, vous attaquez le week-end en traînant les pieds. Les lions, vous vous concentrez sur les aspects positifs de votre travail aujourd'hui. Cela vous redonne le sourire. Les vierges, en ce samedi, vous avez la tête sur les épaules. Vous prenez les bonnes décisions au bon moment. Balance, vous êtes un peu trop centré sur vous-même actuellement. Ouvrez-vous davantage aux autres. Les scorpions, ce samedi sera mémorable pour vous les scorpions. Scorpion, vous ferez preuve d'audace et de panache. Votre journée sera couronnée de succès. Sagittaire, votre réputation vous précède. Vos réussites passées vous ouvrent de nouvelles portes. Les Capricornes, en ce samedi, vous avez l'esprit embrumé. Vous ne savez plus sur quel pied danser. Verseau, en famille ou entre amis, vous décidez de prendre du bon ton, loin des tracas du quotidien. Et enfin, les Poissons, vous saurez vendre à merveille un projet qui vous tient à cœur. Vous obtiendrez beaucoup de soutien. Avec tout ça, très belle journée, très bon samedi.
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3: Bonjour, bonjour à tous. Direction l'hippodrome de Clairefontaine-Deauville et les 1600 mètres du prix Génie Bête à l'occasion du Quintet Plus de ce samedi 1er août 2026. Réservés aux seuls chevaux âgés de 3 ans, ils seront 16 au départ vers 15h15. En tête de notre sélection, le 7, Hello Avenue, prise en note lors de sa dernière prestation sur sa lancée, elle peut l'emporter. Suivi du 13, Faolio, en constant progrès depuis ses débuts en compétition. Le 5, Nelly Donado, rallongé pour l'occasion. Le 4, Bassanti, doit être racheté en confiance. Et enfin, le 6, Saint-Saëns, compte de nouveau confié à Maxime Guyon. Il complétera notre sélection. Une sélection que vous pouvez retrouver sur ma chaîne YouTube Top Kazak, les pronostics hippiques avec mes dernières minutes. Donc notre choix aujourd'hui. Premier, le 7, Hello Avenue. Second, le 13, Faolio. Troisième, le 5, Nelly Donado. Quatrième, le 4, Bassanti. Cinquième, le 6, Saint-Saëns. Le second choix, le 3, le 12. Hélas, et à vous la fortune.
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1: Bonjour à tous, les programmes télé et la télévision pour ce soir samedi. On débute avec la chaîne TF1 qui nous propose ce soir le grand concours à partir de 21h10. À la même heure, sur France 2, le jeu de l'été Fort Boyard. Sur France 3, 21h10,

0: Là encore, la série Cassandre sur la chaîne France 4. Rendez-vous avec le film ADN, diffusé dès 21h05 sur la chaîne M6. Place à la série En Famille à partir de 21h10 sur la chaîne TMC. Rendez-vous avec la série New York, unité spéciale à partir de 21h15. Et enfin, pour terminer, rendez-vous par exemple ce soir sur la chaîne Novo 19 avec la série Le Tueur du Lac, diffusée dès 21h10. Avec tout ça, bonne soirée télé.
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1: Il est 7h.
2: Bonjour, bonjour à tous. Dans l'actualité, samedi noir sur les routes de France pour les départs en vacances. C'est orange dans le sens des retours. C'est le grand chassé croisé entre Juilletiste et Aoussien ce 1er août. Les autoroutes A6, A7 et A10 vont être prises d'assaut. Il est recommandé d'éviter les grands axes avant 15h. Demain, ça restera compliqué pour les départs. Ce sera rouge sur la moitié sud, orange partout ailleurs. Dans le Var, l'incendie du Gros Brissillon a repris en intensité, attisé par le Mistral. Les flammes ont déjà parcouru 1000 hectares. 2500 personnes ont dû être évacuées et un village confiné. D'importants moyens sont sur place, près de 700 pompiers mobilisés. En Gironde, le feu n'est pas encore fixé, mais la situation s'améliore. Près de 200 000 évacués ont été autorisés à rentrer chez eux. La canicule s'intensifie dans le sud-est avec le Gard. On compte maintenant 22 départements en alerte orange ce samedi. Météo France prévoit des maximales allant de 35 à 39 degrés sur les régions méditerranéennes. Une nouvelle hausse des températures est attendue encore demain dans le sud-est. La Poste augmente ses prix à partir de l'année prochaine. Le groupe annonce une hausse moyenne de ses tarifs de 6,73% au 1er janvier 2027, Julie Pierret.
3: Oui, c'est la lettre verte qui va connaître l'une des plus fortes augmentations. Le timbre pour un courrier de 20 grammes passera de 1,52€ à 1,67€, soit près de 10% de hausse. Même tendance pour les autres services. La lettre recommandée de 20 grammes coûtera 6,47€ contre 6,11€ aujourd'hui. La lettre rouge pour les envois urgents passera à 1,70€. Les colis sont également concernés. Les tarifs des Colissimo pour les particuliers augmenteront en moyenne de 4% vers la métropole et l'international. Seule exception, les envois entre la métropole et l'outre-mer, dont les prix vont baisser là de 5%. La Poste justifie ces augmentations par la chute continue du nombre de courriers.
2: Merci Julie. Retour au calme après la crise migratoire à Ceuta. L'Espagne assure que la quasi-totalité des 60 000 personnes entrées dans l'enclave ont réintégré le Maroc. Aucun migrant n'a franchi la frontière avec le continent européen, selon Bruxelles. En France, le ministre de l'Intérieur a annoncé hier le renforcement tout de même du contrôle à la frontière avec l'Espagne. Et puis en cyclisme, le coup d'envoi aujourd'hui de la 5e édition du Tour de France Femmes. 147 coureuses vont parcourir 1175 km jusqu'à Nice. Et pour cette première étape, rendez-vous en Suisse avec une boucle de 138 km à Lausanne. Top départ à 14h40. Voilà pour l'actualité. Très bonne journée à tous.
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5: Les auditeurs de Zoom Radio, bien le bonjour. Voici votre bulletin météo complet pour votre samedi 1er août. Le matin, en général, il faudra compter sur du soleil avec quelques petits passages nuageux et même localement dans les fonds de vallée. Oui, messieurs, dames, le retour de quelques nappes de brume et de brouillard. Concernant le vent, il sera généralement faible d'ouest à sud-ouest avec des rafales allant entre 10 et 15 km par heure. Les températures s'échelonneront entre 15 et 17 degrés. Pour ce samedi après-midi, pas trop de changements, beaucoup de soleil, deux ou trois petits nuages. Concernant le vent, il sera faible d'ouest à nord-ouest, avec des rafales allant entre 15 et 20 km par heure. Les températures s'échelonneront entre 30 et 32 degrés. Et pour la soirée la nuit prochaine, les Périgourdins seront sous un ciel plutôt étoilé, avec peut-être dans le pire des cas, deux ou trois petits nuages. Voilà, c'est terminé pour aujourd'hui, en ce 213e jour de l'année. N'oubliez pas de faire une bise à tous les Alphonse, ainsi que les Espérance. Le lever du soleil pour ce samedi, 6h42, et celui-ci se couchera à 21h24. Et moi, je vous souhaite une excellente journée sur...
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2: Bonjour à tous, l'horoscope de ce samedi, on débute avec les béliers. Vous avez besoin de vous défouler actuellement les béliers, alors lâchez-vous. Les taureaux, vous avez à cœur de faire plaisir à votre entourage, ce sera le seul objectif de votre week-end. Les gémeaux, vous êtes consciencieux, vous avez envie de bien faire et vous ne laissez rien au hasard. Les cancers, cette semaine a été très agitée, vous attaquez le week-end en traînant les pieds. Les lions, vous vous concentrez sur les aspects positifs de votre travail aujourd'hui. Cela vous redonne le sourire. Les vierges, en ce samedi, vous avez la tête sur les épaules. Vous prenez les bonnes décisions au bon moment. Balance, vous êtes un peu trop centré sur vous-même actuellement. Ouvrez-vous davantage aux autres. Les scorpions, ce samedi sera mémorable pour vous les scorpions. Vous ferez preuve d'audace et de panache. Votre journée sera couronnée de succès. Sagittaire, votre réputation vous précède. Vos réussites passées vous ouvrent de nouvelles portes. Les capricornes, en ce samedi, vous avez l'esprit embrumé. Vous ne savez plus sur quel pied danser. Verseau, en famille ou entre amis, vous décidez de prendre du bon ton, loin des tracas du quotidien. Et enfin, les poissons, vous saurez vendre à merveille un projet qui vous tient à cœur. Vous obtiendrez beaucoup de soutien. Avec tout ça, très belle journée, très bon samedi.
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1: Bonjour, bonjour à tous. Direction l'hippodrome de Clairefontaine-Deauville et les 1600 mètres du prix Génie Bête à l'occasion du Quintet Plus de ce samedi 1er août 2026. Réservés aux seuls chevaux âgés de 3 ans, ils seront 16 au départ vers 15h15. En tête de notre sélection, le 7, Hello Avenue, prise en note lors de sa dernière prestation sur sa lancée, elle peut l'emporter. Suivi du 13, Faolio, en constant progrès depuis ses débuts en compétition. Le 5, Nelly Donado, rallongé pour l'occasion. Le 4, Bassanti, doit être racheté en confiance. Et enfin, le 6, Saint-Saëns, compte de nouveau confié à Maxime Guyon. Il complétera notre sélection. Une sélection que vous pouvez retrouver sur ma chaîne YouTube Top Kazakh, les pronostics hippiques avec mes dernières minutes. Donc notre choix aujourd'hui. Premier, le 7, Hello Avenue. Second, le 13, Faolio. Troisième, le 5, Nelly Donado. Quatrième, le 4, Bassanti. Cinquième, le 6, Saint-Saëns. Le second choix, le 3, le 12. Hélas, et à vous la fortune!

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1: Bonjour à tous, les programmes télé et la télévision pour ce soir samedi. On débute avec la chaîne TF1 qui nous propose ce soir le grand concours à partir de 21h10. À la même heure, sur France 2, le jeu de l'été Fort Boyard. Sur France 3, 21h10, là encore, la série Cassandre. Sur la chaîne France 4, rendez-vous avec le film ADN, diffusé dès 21h05. Sur la chaîne M6, place à la série En Famille à partir de 21h10. Sur la chaîne TMC, rendez-vous avec la série New York, unité spéciale, à partir de 21h15. Et enfin, pour terminer, rendez-vous par exemple ce soir sur la chaîne Novo 19 avec la série Le Tueur du Lac, diffusée dès 21h10. Avec tout ça, bonne soirée télé.

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1: Il est 8h.
2: Bonjour, bonjour à tous. Dans l'actualité, samedi noir sur les routes de France pour les départs en vacances. C'est orange dans le sens des retours. C'est le grand chassé croisé entre juilletistes et haussiens ce 1er août. Les autoroutes A6, A7 et A10 vont être prises d'assaut. Il est recommandé d'éviter les grands axes avant 15h. Demain, ça restera compliqué pour les départs. Ce sera rouge sur la moitié sud, orange partout ailleurs. Dans le Var, l'incendie du Gros Brissillon a repris en intensité, attisé par le Mistral. Les flammes ont déjà parcouru 1000 hectares. 2500 personnes ont dû être évacuées et un village confiné. D'importants moyens sont sur place, près de 700 pompiers mobilisés. En Gironde, le feu n'est pas encore fixé, mais la situation s'améliore. Près de 200 000 évacués ont été autorisés à rentrer chez eux. La canicule s'intensifie dans le sud-est avec le Gard. On compte maintenant 22 départements en alerte orange ce samedi. Météo France prévoit des maximales allant de 35 à 39 degrés sur les régions méditerranéennes. Une nouvelle hausse des températures est attendue encore demain dans le sud-est. La Poste augmente ses prix à partir de l'année prochaine. Le groupe annonce une hausse moyenne de ses tarifs de 6,73% au 1er janvier 2027, Julie Pierret.
3: Oui, c'est la lettre verte qui va connaître l'une des plus fortes augmentations. Le timbre pour un courrier de 20 grammes passera de 1,52€ à 1,67€, soit près de 10% de hausse. Même tendance pour les autres services. La lettre recommandée de 20 grammes coûtera 6,47€ contre 6,11€ aujourd'hui. La lettre rouge pour les envoi urgent passera à 1,70€. Les colis sont également concernés. Les tarifs des Colissimo pour les particuliers augmenteront en moyenne de 4% vers la métropole et l'international. Seule exception, les envois entre la métropole et l'outre-mer dont les prix vont baisser, là de 5%. La Poste justifie ces augmentations par la chute continue du nombre de courriers.
2: Merci Julie. Retour au calme après la crise migratoire à Ceuta. L'Espagne assure que la quasi-totalité des 60 000 personnes entrées dans l'enclave ont réintégré le Maroc. Aucun migrant n'a franchi la frontière avec le continent européen, selon Bruxelles. En France, le ministre de l'Intérieur a annoncé hier le renforcement tout de même du contrôle à la frontière avec l'Espagne. Et puis en cyclisme, le coup d'envoi aujourd'hui de la 5e édition du Tour de France Femmes. 147 coureuses vont parcourir 1175 km jusqu'à Nice. Et pour cette première étape, rendez-vous en Suisse avec une boucle de 138 km à Lausanne. Top départ à 14h40. Voilà pour l'actualité. Très bonne journée à tous.
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6: Les auditeurs de Zoom Radio, bien le bonjour. Voici votre bulletin météo complet pour votre samedi 1er août. Le matin, en général, il faudra compter sur du soleil avec quelques petits passages nuageux. Et même localement dans les fonds de vallée, oui messieurs dames, le retour de quelques nappes de brume et de brouillard. Concernant le vent, il sera généralement faible d'ouest à sud-ouest, avec des rafales allant entre 10 et 15 km par heure. Les températures s'échelonneront entre 15 et 17 degrés. Pour ce samedi après-midi, pas trop de changements. Beaucoup de soleil, deux ou trois petits nuages. Concernant le vent, il sera faible d'ouest à nord-ouest, avec des rafales allant entre 15 et 20 km par heure. Les températures s'échelonneront entre 30 et 32 degrés. Et pour la soirée et la nuit prochaine, les Périgourdins seront sous un ciel plutôt étoilé, avec peut-être dans le pire des cas, deux ou trois petits nuages. Voilà, c'est terminé pour aujourd'hui. En ce 213e jour de l'année, n'oubliez pas de faire une bise à tous les Alphonse, ainsi que les Espérances. Le lever du soleil pour ce samedi, 6h42. Et celui-ci se couchera à 21h24. Et moi, je vous souhaite une excellente journée sur...
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1: Bonjour, bonjour à tous. Direction l'hippodrome de Clairefontaine-Deauville et les 1600 mètres du prix Génie Bête à l'occasion du Quintet Plus de ce samedi 1er août 2026. Réservé aux seuls chevaux âgés de 3 ans, ils seront 16 au départ vers 15h15. En tête de notre sélection, le 7 est l'eau avenue. Prise en note lors de sa dernière prestation sur sa lancée, elle peut l'emporter. Suivi du 13, Faolio, en constant progrès depuis ses débuts en compétition. Le 5, Nelly Donado, rallongé pour l'occasion. Le 4, Bassanti, doit être racheté en confiance. Et enfin, le 6, Saint-Saëns, compte de nouveau confié à Maxime Guyon. Il complétera notre sélection. Une sélection que vous pouvez retrouver sur ma chaîne YouTube Top Kazakh, les pronostics hippiques avec mes dernières minutes. Donc notre choix aujourd'hui. Premier, le 7, Elo Avenue. Second, le 13, Faolio. Troisième, le 5, Nelly Donado. Quatrième, le 4, Bassanti. Cinquième, le 6, Saint-Saëns. Le second choix, le 3, le 12. Hélas, et à vous la fortune!

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1: Il est 9h.
2: Bonjour, bonjour à tous. Dans l'actualité, l'épisode caniculaire se poursuit ce samedi. Météo France maintient 20 départements vigilants orange entre la vallée du Rhône, le quart sud-est et la Corse. Les températures s'annoncent particulièrement étouffantes, 35 degrés voire 39 attendus par endroit, avec même des pointes à 40 entre le Languedoc et le Var. Si vous êtes sur la route aujourd'hui, attention, c'est le chassé-croisé entre juilletistes et haussiens. Journée classée noire par bison futé sur tout le pays dans le sens des départs. C'est orange pour les retours sur l'ensemble du territoire. Les autoroutes A6, A7 et A10 vont être prises d'assaut. Il est recommandé d'éviter les grands axes avant 15h. Demain, ça restera compliqué pour les départs. Ce sera rouge sur la moitié sud, orange partout ailleurs. Et si vous partez en vacances, justement à la mer notamment, attention aux noyades entre le 1er mai et le 15 juillet. 274 personnes sont mortes noyées en France. C'est plus que l'an dernier à la même période. Les plus concernés restent les personnes âgées, les adolescents et les enfants. Les secours rappellent l'importance d'apprendre à nager très tôt. Un reportage de Julie Pierret.
3: Léo et Mathéo, 7 ans et 4 ans, prennent des cours de piscine.
4: J'apprends à nager.
5: J'aime bien apprendre le crawl. J'aime bien aller chercher des anneaux sous l'eau. Nager sous l'eau.
3: Le maître nageur leur apprend à sortir de l'eau rapidement avant d'enchaîner quelques mouvements de nage.
6: J'arrive à faire grenouille et fusée avec les bras et les jambes et les mains.
7: C'est des gestes pour apprendre avec des brasses.
8: Oui, ça me rassure de savoir nager dans une piscine. Parce que si je me noie, je peux couler. Et j'ai pas envie.
3: Léo a bien compris pourquoi il prend des cours. Il donne même quelques conseils aux enfants qui ont peur d'aller dans l'eau.
9: Je lui dirais, tu mets un pied dans l'eau la première fois. Tu mets un deuxième pied dans l'eau la deuxième fois. Puis tu mets le corps dans l'eau et après tu peux nager. Si t'as pas trop peur, tu peux sauter.
3: Des conseils importants, l'idée c'est surtout de prendre du plaisir.
10: Ah, j'adore la piscine.
2: Dans l'actualité également, les migrants entrés à Ceuta n'ont pas réussi à quitter l'enclave et à rejoindre le vieux continent, c'est ce qu'assure Bruxelles. Sur les 60 000 personnes recensées, 48 000 ont déjà réintégré le Maroc. Et en sport, c'est au tour des femmes de disputer leur grande boucle. C'est le top départ de la 5e édition du Tour de France Femmes ce samedi. 147 coureuses engagées pour la première étape. Rendez-vous en Suisse avec une boucle de 138 km à Lausanne. Top départ à 14h40. Très bonne journée à tous.
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13: Auditrices et auditeurs de Zoom Radio, bien le bonjour. Voici votre bulletin météo complet pour votre samedi 1er août. Le matin, en général, il faudra compter sur du soleil avec quelques petits passages nuageux et même localement dans les fonds de vallée. Oui, messieurs, dames, le retour de quelques nappes de brume et de brouillard. Concernant le vent, il sera généralement faible d'ouest à sud-ouest, avec des rafales allant entre 10 et 15 km par heure. Les températures s'échelonneront entre 15 et 17 degrés. Pour ce samedi après-midi, pas trop de changements, beaucoup de soleil, deux ou trois petits nuages. Concernant le vent, il sera faible d'ouest à nord-ouest, avec des rafales allant entre 15 et 20 km par heure. Les températures s'échelonneront entre 30 et 32 degrés. Et pour la soirée et la nuit prochaine, les Périgourdins seront sous un ciel plutôt étoilé, avec peut-être dans le pire des cas, deux ou trois petits nuages. Voilà, c'est terminé pour aujourd'hui, en ce 213e jour de l'année. N'oubliez pas de faire une bise à tous les Alphonse, ainsi que les Espérances. Le lever du soleil pour ce samedi, 6h42. Et celui-ci se couchera à 21h24. Et moi, je vous souhaite une excellente journée sur...
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1: Bonjour, bonjour à tous. Direction l'hippodrome de Clairefontaine-Deauville et les 1600 mètres du prix Génie Bête à l'occasion du Quintet Plus de ce samedi 1er août 2026. Réservé aux seuls chevaux âgés de 3 ans, ils seront 16 au départ vers 15h15. En tête de notre sélection, le 7, Hello Avenue, prise en note lors de sa dernière prestation sur sa lancée, elle peut l'emporter. Suivi du 13, Faolio, en constant progrès depuis ses débuts en compétition. Le 5, Nelly Donado, rallongé pour l'occasion. Le 4, Bassanti, doit être racheté en confiance. Et enfin, le 6, Saint-Saëns, compte de nouveau confié à Maxime Guyon. Il complétera notre sélection. Une sélection que vous pouvez retrouver sur ma chaîne YouTube Top Kazakh, les pronostics hippiques avec mes dernières minutes. Donc notre choix aujourd'hui. Premier, le 7, Hello Avenue. Second, le 13, Faolio. Troisième, le 5, Nelly Donado. Quatrième, le 4, Bassanti. Cinquième, le 6, Saint-Saëns. Le second choix, le 3, le 12. Hélas, et à vous la fortune.
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1: Il est 10h.
2: Bonjour, bonjour à tous. Dans l'actualité, l'épisode caniculaire se poursuit ce samedi. Météo France maintient 20 départements vigilance orange entre la vallée du Rhône, le quart sud-est et la Corse. Les températures s'annoncent particulièrement étouffantes, 35 degrés voire 39 attendus par endroit, avec même des pointes à 40 entre le Languedoc et le Var. Si vous êtes sur la route aujourd'hui, attention, c'est le chassé-croisé entre Juilletistes et Aoussiens. Journée classée noire par bison futé sur tout le pays dans le sens des départs. C'est orange pour les retours sur l'ensemble du territoire. Les autoroutes A6, A7 et A10 vont être prises d'assaut. Il est recommandé d'éviter les grands axes avant 15h. Demain, ça restera compliqué pour les départs. Ce sera rouge sur la moitié sud, orange partout ailleurs. Et si vous partez en vacances, justement à la mer notamment, attention aux noyades entre le 1er mai et le 15 juillet. 274 personnes sont mortes noyées en France. C'est plus que l'an dernier à la même période. Les plus concernés restent les personnes âgées, les adolescents et les enfants. Les secours rappellent l'importance d'apprendre à nager très tôt. Un reportage de Julie Pierret.
3: Léo et Mathéo, 7 ans et 4 ans, prennent des cours de piscine.
4: J'apprends à nager.
5: J'aime bien apprendre le crawl. J'aime bien aller chercher des anneaux sous l'eau. Nager sous l'eau.
3: Le maître nageur leur apprend à sortir de l'eau rapidement avant d'enchaîner quelques mouvements de nage.
6: J'arrive à faire grenouiller mon fusée avec les bras et les jambes et les mains.
7: C'est des gestes pour apprendre avec des brasses.
8: Oui, ça me rassure de savoir nager dans une piscine. Parce que si je me noie, je peux couler. Et j'ai pas envie.
3: Léo a bien compris pourquoi il prend des cours. Il donne même quelques conseils aux enfants qui ont peur d'aller dans l'eau.
9: Je lui dirais, tu mets un pied dans l'eau la première fois. Tu mets un deuxième pied dans l'eau la deuxième fois. Puis tu mets le corps dans l'eau et après tu peux nager. Si t'as pas trop peur, tu peux sauter.
3: Des conseils importants. L'idée, c'est surtout de prendre du plaisir.
10: Ah, j'adore la piscine.
2: Dans l'actualité également, les migrants entrés à Ceuta n'ont pas réussi à quitter l'enclave et à rejoindre le vieux continent, c'est ce qu'assure Bruxelles. Sur les 60 000 personnes recensées, 48 000 ont déjà réintégré le Maroc. Et en sport, c'est au tour des femmes de disputer leur grande boucle. C'est le top départ de la 5e édition du Tour de France Femmes ce samedi. 147 coureuses engagées pour la première étape. Rendez-vous en Suisse avec une boucle de 138 km à Lausanne. Top départ à 14h40. Très bonne journée à tous.
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13: Les auditeurs de Zoom Radio, bien le bonjour. Voici votre bulletin météo complet pour votre samedi 1er août. Le matin, en général, il faudra compter sur du soleil avec quelques petits passages nuageux. Et même localement dans les fonds de vallée, oui messieurs dames, le retour de quelques nappes de brume et de brouillard. Concernant le vent, il sera généralement faible d'ouest à sud-ouest, avec des rafales allant entre 10 et 15 km par heure. Les températures s'échelonneront entre 15 et 17 degrés. Pour ce samedi après-midi, pas trop de changements, beaucoup de soleil, deux ou trois petits nuages. Concernant le vent, il sera faible d'ouest à nord-ouest, avec des rafales allant entre 15 et 20 km par heure. Les températures s'échelonneront entre 30 et 32 degrés. Et pour la soirée et la nuit prochaine, les Périgourdins seront sous un ciel plutôt étoilé, avec peut-être dans le pire des cas, deux ou trois petits nuages. Voilà, c'est terminé pour aujourd'hui, en ce 213e jour de l'année. N'oubliez pas de faire une bise à tous les Alphonse, ainsi que les Espérances. Le lever du soleil pour ce samedi, 6h42. Et celui-ci se couchera à 21h24. Et moi, je vous souhaite une excellente journée sur...
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1: Il est 11h.
2: Bonjour, bonjour à tous. Dans l'actualité, après avoir été ravivé, l'incendie dans le Var reste stable ce samedi. Le préfet annonce qu'il n'a pas progressé grâce à l'action des pompiers. Hier, le feu a parcouru 1000 hectares en seulement 6 heures, attisé par le vent. Des renforts sont attendus sur place aujourd'hui. En Gironde, le méga-feu de 42 000 hectares n'est toujours pas fixé, mais reste contenu. 200 000 personnes ont été autorisées à rentrer chez elles. C'est le grand chassé-croisé entre juilletistes et haussiens aujourd'hui. Une journée classée noire sur les routes. Dans le sens des départs, c'est orange pour les retours. Dans le même temps, l'épisode caniculaire se poursuit ce samedi. Météo France maintient 20 départements en vigilance orange entre la vallée du Rhône, le quart sud-est et la Corse. Nouveau record absolu dans les prisons françaises. Au 1er juillet dernier, la France comptait 89 446 détenus pour seulement 63 289 places, soit une densité carcérale de 141%. Face à cette surpopulation chronique, près de 7 900 matelas sont posés à même le sol. Le ministère de la Justice promet l'ouverture de 3000 places modulaires d'ici 2027. Les migrants entrés à Ceuta n'ont pas réussi à quitter l'enclave et à rejoindre le vieux continent, c'est ce qu'assure Bruxelles. Sur les 60 000 personnes recensées, 48 000 auraient déjà réintégré le Maroc. En France, le ministre de l'Intérieur a annoncé hier le renforcement du contrôle à la frontière avec l'Espagne. C'est la première étape du Tour de France Femmes 2026. Aujourd'hui, une boucle de 138 km à Lausanne, en Suisse. La tenante du titre est française, c'est Pauline Ferrand-Prévot. Elle compte bien conserver son maillot jaune à l'arrivée à Nice le 9 août prochain. Mais attention à la concurrence qui est rude, Demi Vollering ou encore Marlène Rösser, en tout 21 équipes engagées. Et c'est une chance d'avoir une version féminine de la grande boucle pour Dimitri Tordeau, champion français d'enduro.
3: C'est important de montrer que les femmes aussi peuvent faire la même chose que les garçons, que ce soit aussi mis en avant, parce qu'elles font exactement la même chose, le même parcours, la même difficulté. Je trouve ça vraiment bien que aussi ce soit pas qu'un sport d'hommes, c'est aussi un sport de femmes et que les femmes peuvent aussi réussir à faire du vélo et peuvent aussi montrer que c'est intéressant à regarder et à suivre et que c'est une chance et que c'est aussi impressionnant que les garçons. Donc quand je vois Pauline monter le col d'Aise à la vitesse où elle va, elle battrait plus d'un garçon, il y a pas de doute.
2: Des propos recueillis par Miline Desbacs, un Tour de France femme marqué par l'ascension à venir du Mont Ventoux. Toutes les étapes sont à suivre sur France Télévisions. Voilà pour l'actualité. Très bonne journée à tous.
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1: Bonjour, bonjour à tous. Direction l'hippodrome de Clairefontaine-Deauville et les 1600 mètres du prix Génie Bête à l'occasion du Quintet Plus de ce samedi 1er août 2026. Réservé aux seuls chevaux âgés de 3 ans, ils seront 16 au départ vers 15h15. En tête de notre sélection, le 7, Hello Avenue, prise en note lors de sa dernière prestation sur sa lancée, elle peut l'emporter. Suivi du 13, Faolio, en constant progrès depuis ses débuts en compétition. Le 5, Nelly Donado, rallongé pour l'occasion. Le 4, Bassanti, doit être racheté en confiance. Et enfin, le 6, Saint-Saëns, compte de nouveau confié à Maxime Guyon. Il complétera notre sélection. Une sélection que vous pouvez retrouver sur ma chaîne YouTube Top Kazakh, les pronostics hippiques avec mes dernières minutes. Donc, notre choix aujourd'hui. Premier, le 7, Hello Avenue. Second, le 13, Faolio. Troisième, le 5, Nelly Donado. Quatrième, le 4, Bassanti. Cinquième, le 6, Saint-Saëns. Le second choix, le 3, le 12. Hélas, et à vous la fortune!

Flash Emploi sur Zoom Radio Périgueux. Distribution cherche un employé polyvalent de rayon, un CDI, à Chancenade. 12 euros de l'heure pour 36h45 par semaine. Mise en rayon, gestion des stocks et conseil client au quotidien. Débutant accepté, rigueur et sens du service demandé. Contactez Monsieur Jean-Luc Sandra. On reste en Dordogne avec Manpower qui propose un poste en intérim de 7 jours à Annès et Beaulieu. Agent de restauration collective à 12 euros de l'heure, temps plein. Préparation des repas, service et nettoyage au programme. Débutant bienvenue, appelez Madame Inès Naboulé. À Coulougnac-Chamier, Actual Périgueux recrute un agent de tri en déchetterie en intérim pour 3 mois.

12 euros de l'heure en 2x8. Tri des déchets sur tapis et nettoyage. Une année d'expérience en tri exigée. Toujours à Coulougnac-Chamiers, actuel Périgueux, cherche un paysagiste en intérim pour 6 mois, entre 12 et 14 euros de l'heure. Création d'espaces verts, entretien de jardins et conseil client. 2 ans d'expérience ou un diplôme en aménagement paysager requis. Retrouvez le détail de ces offres sur le site internet et les agences France Travail. 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
1: Il est midi.
2: Bonjour, bonjour à tous. Dans l'actualité, après avoir été ravivé, l'incendie dans le Var reste stable ce samedi. Le préfet annonce qu'il n'a pas progressé grâce à l'action des pompiers. Hier, le feu a parcouru 1000 hectares en seulement 6 heures, attisé par le vent. Des renforts sont attendus sur place aujourd'hui. En Gironde, le méga-feu de 42 000 hectares n'est toujours pas fixé, mais reste contenu. 200 000 personnes ont été autorisées à rentrer chez elles. C'est le grand chassé-croisé entre juilletistes et haussiens aujourd'hui. Une journée classée noire sur les routes. Dans le sens des départs, c'est orange pour les retours. Dans le même temps, l'épisode caniculaire se poursuit ce samedi. Météo France maintient 20 départements en vigilance orange entre la vallée du Rhône, le quart sud-est et la Corse. Nouveau record absolu dans les prisons françaises. Au 1er juillet dernier, la France comptait 89 446 détenus pour seulement 63 289 places, soit une densité carcérale de 141%. Face à cette surpopulation chronique, près de 7 900 matelas sont posés à même le sol. Le ministère de la Justice promet l'ouverture de 3000 places modulaires d'ici 2027. Les migrants entrés à Ceuta n'ont pas réussi à quitter l'enclave et à rejoindre le vieux continent. C'est ce qu'assure Bruxelles. Sur les 60 000 personnes recensées, 48 000 auraient déjà réintégré le Maroc. En France, le ministre de l'Intérieur a annoncé hier le renforcement du contrôle à la frontière avec l'Espagne. C'est la première étape du Tour de France Femmes 2026. Aujourd'hui, une boucle de 138 km à Lausanne, en Suisse. La tenante du titre est française, c'est Pauline Ferrand-Prévot. Elle compte bien conserver son maillot jaune à l'arrivée à Nice le 9 août prochain. Mais attention à la concurrence qui est rude, Demi Vollering ou encore Marlène Rosser, en tout 21 équipes engagées. Et c'est une chance d'avoir une version féminine de la grande boucle pour Dimitri Tordeau, champion français d'enduro.
3: C'est important de montrer que les femmes aussi peuvent faire la même chose que les garçons, que ce soit aussi mis en avant, parce qu'elles font exactement la même chose, le même parcours, la même difficulté. Je trouve ça vraiment bien que aussi ce ne soit pas qu'un sport d'hommes, c'est aussi un sport de femmes, et que les femmes peuvent aussi réussir à faire du vélo et peuvent aussi montrer que c'est intéressant à regarder et à suivre, et que c'est une chance, et que c'est aussi impressionnant que les garçons. Donc quand je vois Pauline monter le col d'Aise, aller vitesse où elle va, elle battrait plus d'un garçon, il n'y a pas de doute.
2: Des propos recueillis par Miline Desbacs, un Tour de France femme marqué par l'ascension à venir du Mont Ventoux. Toutes les étapes sont à suivre sur France Télévisions. Voilà pour l'actualité, très bonne journée à tous.
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1: Bonjour, bonjour à tous. Direction l'hippodrome de Clairefontaine-Deauville et les 1600 mètres du prix Génie Bête à l'occasion du Quintet Plus de ce samedi 1er août 2026. Réservé aux seuls chevaux âgés de 3 ans, ils seront 16 au départ vers 15h15. En tête de notre sélection, le 7, Hello Avenue, prise en note lors de sa dernière prestation sur sa lancée, elle peut l'emporter. Suivi du 13, Faolio, en constant progrès depuis ses débuts en compétition. Le 5, Nelly Donado, rallongé pour l'occasion. Le 4, Bassanti, doit être racheté en confiance. Et enfin, le 6, Saint-Saëns, compte de nouveau confié à Maxime Guyon. Il complétera notre sélection. Une sélection que vous pouvez retrouver sur ma chaîne YouTube Top Kazakh, les pronostics hippiques avec mes dernières minutes. Donc notre choix aujourd'hui. Premier, le 7, Hello Avenue. Second, le 13, Faolio. Troisième, le 5, Nelly Donado. Quatrième, le 4, Bassanti. Cinquième, le 6, Saint-Saëns. Le second choix, le 3, le 12. Hélas, et à vous la fortune.
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1: Il est 13h.
2: Bonjour, bonjour à tous. Dans l'actualité, après avoir été ravivé, l'incendie dans le Var reste stable ce samedi. Le préfet annonce qu'il n'a pas progressé grâce à l'action des pompiers. Hier, le feu a parcouru 1000 hectares en seulement 6 heures, attisé par le vent. Des renforts sont attendus sur place aujourd'hui. En Gironde, le méga-feu de 42 000 hectares n'est toujours pas fixé, mais reste contenu. 200 000 personnes ont été autorisées à rentrer chez elles. C'est le grand chassé-croisé entre juilletistes et haussiens aujourd'hui. Une journée classée noire sur les routes. Dans le sens des départs, c'est orange pour les retours. Dans le même temps, l'épisode caniculaire se poursuit ce samedi. Météo France maintient 20 départements en vigilance orange entre la vallée du Rhône, le quart sud-est et la Corse. Nouveau record absolu dans les prisons françaises. Au 1er juillet dernier, la France comptait 89 446 détenus pour seulement 63 289 places, soit une densité carcérale de 141%. Face à cette surpopulation chronique, près de 7 900 matelas sont posés à même le sol. Le ministère de la Justice promet l'ouverture de 3000 places modulaires d'ici 2027. Les migrants entrés à Ceuta n'ont pas réussi à quitter l'enclave et à rejoindre le vieux continent, c'est ce qu'assure Bruxelles. Sur les 60 000 personnes recensées, 48 000 auraient déjà réintégré le Maroc. En France, le ministre de l'Intérieur a annoncé hier le renforcement du contrôle à la frontière avec l'Espagne. C'est la première étape du Tour de France Femmes 2026. Aujourd'hui, une boucle de 138 km à Lausanne, en Suisse. La tenante du titre est française, c'est Pauline Ferrand-Prévot. Elle compte bien conserver son maillot jaune à l'arrivée à Nice le 9 août prochain. Mais attention à la concurrence qui est rude, Demi Vollering ou encore Marlène Rösser, en tout 21 équipes engagées. Et c'est une chance d'avoir une version féminine de la grande boucle pour Dimitri Tordeau, champion français d'enduro.
3: C'est important de montrer que les femmes aussi peuvent faire la même chose que les garçons, que ce soit aussi mis en avant, parce qu'elles font exactement la même chose, le même parcours, la même difficulté. Je trouve ça vraiment bien que aussi ce soit pas qu'un sport d'hommes, c'est aussi un sport de femmes et que les femmes peuvent aussi réussir à faire du vélo et peuvent aussi montrer que c'est intéressant à regarder et à suivre et que c'est une chance et que c'est aussi impressionnant que les garçons. Donc quand je vois Pauline monter le col d'Aise à la vitesse où elle va, elle battrait plus d'un garçon, il y a pas de doute.
2: Des propos recueillis par Miline Débat, qu'un Tour de France femme marqué par l'ascension à venir du Mont Ventoux, toutes les étapes sont à suivre sur France Télévisions. Voilà pour l'actualité. Très bonne journée à tous.
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Flash Emploi sur Zoom Radio Périgueux. Distribution cherche un employé polyvalent de rayon, un CDI, à Chancenade. 12 euros de l'heure pour 36h45 par semaine. Mise en rayon, gestion des stocks et conseil client au quotidien. Débutant accepté, rigueur et sens du service demandé. Contactez Monsieur Jean-Luc Sandra. On reste en Dordogne avec Manpower qui propose un poste en intérim de 7 jours à Annès et Beaulieu. Agent de restauration collective à 12 euros de l'heure, temps plein. Préparation des repas, service et nettoyage au programme. Débutant bienvenue, appelez Madame Inès Naboulé. À Coulougnac-Chamier, Actual Périgueux recrute un agent de tri en déchetterie en intérim pour 3 mois. 12 euros de l'heure en 2x8. Tri des déchets sur tapis et nettoyage. Une année d'expérience en tri exigée. Toujours à Coulougnac-Chamier, Actual Périgueux cherche un paysagiste en intérim pour 6 mois, entre 12 et 14 euros de l'heure. Création d'espaces verts, entretien de jardins et conseil client. 2 ans d'expérience ou un diplôme en aménagement paysager requis. Retrouvez le détail de ces offres sur le site internet et les agences France Travail.

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1: Il est 14h.
2: Bonjour, bonjour à tous. Dans l'actualité, après avoir été ravivé, l'incendie dans le Var reste stable ce samedi. Le préfet annonce qu'il n'a pas progressé grâce à l'action des pompiers. Hier, le feu a parcouru 1000 hectares en seulement 6 heures, attisé par le vent. Des renforts sont attendus sur place aujourd'hui. En Gironde, le méga-feu de 42 000 hectares n'est toujours pas fixé, mais reste contenu. 200 000 personnes ont été autorisées à rentrer chez elles. C'est le grand chassé-croisé entre juilletistes et haussiens aujourd'hui. Une journée classée noire sur les routes. Dans le sens des départs, c'est orange pour les retours. Dans le même temps, l'épisode caniculaire se poursuit ce samedi. Météo France maintient 20 départements en vigilance orange entre la vallée du Rhône, le quart sud-est et la Corse. Nouveau record absolu dans les prisons françaises. Au 1er juillet dernier, la France comptait 89 446 détenus pour seulement 63 289 places, soit une densité carcérale de 141%. Face à cette surpopulation chronique, près de 7 900 matelas sont posés à même le sol. Le ministère de la Justice promet l'ouverture de 3000 places modulaires d'ici 2027. Les migrants entrés à Ceuta n'ont pas réussi à quitter l'enclave et à rejoindre le vieux continent, c'est ce qu'assure Bruxelles. Sur les 60 000 personnes recensées, 48 000 auraient déjà réintégré le Maroc. En France, le ministre de l'Intérieur a annoncé hier le renforcement du contrôle à la frontière avec l'Espagne. C'est la première étape du Tour de France Femmes 2026. Aujourd'hui, une boucle de 138 km à Lausanne, en Suisse. La tenante du titre est française, c'est Pauline Ferrand-Prévot. Elle compte bien conserver son maillot jaune à l'arrivée à Nice le 9 août prochain. Mais attention à la concurrence qui est rude, Demi Vollering ou encore Marlène Rosser, en tout 21 équipes engagées. Et c'est une chance d'avoir une version féminine de la grande boucle pour Dimitri Tordeau, champion français d'enduro.
3: C'est important de montrer que les femmes aussi peuvent faire la même chose que les garçons, que ce soit aussi mis en avant, parce qu'elles font exactement la même chose, le même parcours, la même difficultés. Je trouve ça vraiment bien que aussi ce soit pas qu'un sport d'hommes, c'est aussi un sport de femmes et que les femmes peuvent aussi réussir à faire du vélo et peuvent aussi montrer que c'est intéressant à regarder et à suivre et que c'est une chance et que c'est aussi impressionnant que les garçons. Donc quand je vois Pauline monter le col d'Aise à l'Evesse où elle va, elle battrait plus d'un garçon, il n'y a pas de doute.
2: Des propos recueillis par Miline Débac, un Tour de France femme marqué par l'ascension à venir du Mont Ventoux. Toutes les étapes sont à suivre sur France Télévisions. Voilà pour l'actualité. Très bonne journée à tous.
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1: Il est 15h.
2: Bonjour, bonjour à tous. Dans l'actualité, après avoir été ravivé, l'incendie dans le Var reste stable ce samedi. Le préfet annonce qu'il n'a pas progressé grâce à l'action des pompiers. Hier, le feu a parcouru 1000 hectares en seulement 6 heures, attisé par le vent. Des renforts sont attendus sur place aujourd'hui. En Gironde, le méga-feu de 42 000 hectares n'est toujours pas fixé, mais reste contenu. 200 000 personnes ont été autorisées à rentrer chez elles. C'est le grand chassé croisé entre juilletistes et haussiens aujourd'hui. Une journée classée noire sur les routes. Dans le sens des départs, c'est orange pour les retours. Dans le même temps, l'épisode caniculaire se poursuit ce samedi. Météo France maintient 20 départements en vigilance orange entre la vallée du Rhône, le quart sud-est et la Corse. Nouveau record absolu dans les prisons françaises. Au 1er juillet dernier, la France comptait 89 446 détenus pour seulement 63 289 places, soit une densité carcérale de 141%. Face à cette surpopulation chronique, près de 7900 matelas sont posés à même le sol. Le ministère de la Justice promet l'ouverture de 3000 places modulaires d'ici 2027. Les migrants entrés à Ceuta n'ont pas réussi à quitter l'enclave et à rejoindre le vieux continent, c'est ce qu'assure Bruxelles. Sur les 60 000 personnes recensées, 48 000 auraient déjà réintégré le Maroc. En France, le ministre de l'Intérieur a annoncé hier le renforcement du contrôle à la frontière avec l'Espagne. C'est la première étape du Tour de France Femmes 2026. Aujourd'hui, une boucle de 138 km à Lausanne, en Suisse. La tenante du titre est française, c'est Pauline Ferrand-Prévot. Elle compte bien conserver son maillot jaune à l'arrivée à Nice le 9 août prochain. Mais attention à la concurrence qui est rude, Demi Vollering ou encore Marlène Rosser, en tout 21 équipes engagées. Et c'est une chance d'avoir une version féminine de la grande boucle pour Dimitri Tordeau, champion français d'enduro.
3: C'est important de montrer que les femmes aussi peuvent faire la même chose que les garçons, que ce soit aussi mis en avant, parce qu'elles font exactement la même chose, le même parcours, la même difficultés. Je trouve ça vraiment bien que aussi ce soit pas qu'un sport d'hommes, c'est aussi un sport de femmes et que les femmes peuvent aussi réussir à faire du vélo et peuvent aussi montrer que c'est intéressant à regarder et à suivre et que c'est une chance et que c'est aussi impressionnant que les garçons. Donc quand je vois Pauline monter le col d'Aise, aller vitesse où elle va, elle battrait plus d'un garçon, y a pas de doute.
2: Des propos recueillis par Miline Desbac, un Tour de France femme marqué par l'ascension à venir du Mont Ventoux. Toutes les étapes sont à suivre sur France Télévisions. Voilà pour l'actualité. Très bonne journée à tous.
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Flash Emploi sur Zoom Radio Périgueux. Distribution cherche un employé polyvalent de rayon, un CDI, à Chansenade. 12 euros de l'heure pour 36h45 par semaine. Mise en rayon, gestion des stocks et conseil client au quotidien. Débutant accepté, rigueur et sens du service demandé. Contactez Monsieur Jean-Luc Sandra. On reste en Dordogne avec Manpower qui propose un poste en intérim de 7 jours à Annès et Beaulieu. Agent de restauration collective à 12 euros de l'heure, temps plein. Préparation des repas, service et nettoyage au programme. Débutant bienvenue, appelez Madame Inès Naboulé. À Coulougnac-Chamier, Actual Périgueux recrute un agent de tri en déchetterie en intérim pour 3 mois. 12 euros de l'heure en 2x8. Tri des déchets sur tapis et nettoyage. Une année d'expérience en tri exigée. Toujours à Coulougnac-Chamier, Actual Périgueux cherche un paysagiste en intérim pour 6 mois, entre 12 et 14 euros de l'heure. Création d'espaces verts, entretien de jardins et conseil client. 2 ans d'expérience ou un diplôme en aménagement paysager requis. Retrouvez le détail de ces offres sur le site internet et les agences France Travail. Oh,

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1: Il est 16h.
2: Bonjour, bonjour à tous. Dans l'actualité, après une dizaine de jours de lutte, le méga-feu en Gironde est enfin fixé, il ne progresse plus. Au total, plus de 208 000 personnes ont été autorisées à rentrer chez elles. Dans le Var, là, la situation reste préoccupante autour du Gros Bessillon. Depuis sa reprise, l'incendie a déjà parcouru 1500 hectares, 1200 pompiers sont mobilisés. Journée noire sur les routes, c'est le grand chassé-croisé, on le rappelle, entre Juilletiste et Aoussien ce 1er août. Une journée classée noire donc sur les routes pour les départs. Orange pour les retours. Et dans le même temps, l'épisode caniculaire se poursuit ce samedi. De nombreux départements de la vallée du Rhône, du quart sud-est et la Corse sont en alerte orange. Nouveau record absolu dans les prisons françaises au 1er juillet. Eh bien, la France comptait un petit peu moins de 89 500 détenus pour seulement près de 63 300 places, soit une densité carcérale globale de 141%. Le ministère de la Justice promet l'ouverture de 3000 places modulaires d'ici 2027. Après la crise migratoire à Ceuta, 22 pays de l'UE comme l'Allemagne, l'Italie et le Danemark demandent une visioconférence d'urgence avec les différents ministres de l'Intérieur. Ils exigent une réponse coordonnée pour empêcher que ça ne se reproduise. La France n'a pas signé l'appel mais a déjà annoncé renforcer ses contrôles à la frontière avec l'Espagne. Coup de tonnerre dans le basket français, l'AS Monaco, champion de France en titre, est exclu de la Betclic Elite et d'Elite 2. La fédération a confirmé la sanction ce samedi. C'est en raison de gros problèmes financiers au niveau du club. La Roca Team n'a pas apporté les garanties nécessaires et prépare déjà un recours devant le Comité National Olympique pour tenter de sauver sa place. Et en foot, Zinedine Zidane, c'est lui le nouveau sélectionneur des Bleus. Le champion du monde 98 succède à Didier Deschamps. Zizou est prêt à faire gagner l'équipe de France. Écoutez ses premiers mots après sa prise de poste.
3: Aujourd'hui, pour moi, c'est juste une continuité, quelque part un rêve. J'ai eu des propositions pendant ces 4-5 ans pour reprendre un club et je les ai toutes refusées pour l'équipe de France. Parce que l'équipe de France, pour moi, c'était la seule chose que je voulais faire, c'est entraîner cette équipe de France. Je l'ai connue gamin, j'ai commencé minime, j'ai franchi toutes les étapes jusqu'à arriver à la sélection A, qui est le summum. Aujourd'hui, j'ai l'opportunité d'être le sélectionneur de cette équipe et je vais tout donner pour que cette équipe continue à gagner. C'est la seule chose qui m'anime, c'est de pouvoir travailler pour cette équipe, toujours pour la même chose, c'est-à-dire voir l'équipe de France gagner.
2: Voilà, premier match en septembre en Ligue des Nations contre la Turquie. Très bonne journée à tous. 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
1: Il est 17h.
2: Bonsoir, bonsoir à tous. Dans l'actualité, ça n'a pas manqué. Alors que la journée était classée noire pour les départs en vacances, eh bien, Bison Futé a comptabilisé plus de 1000 km de bouchons ce samedi à la mi-journée pour le chassé-croisé entre Juilletistes et Aoussien. Les autoroutes A7 et A9 étaient particulièrement saturées et le trafic s'annonce encore difficile ce dimanche avec une journée classée rouge dans toute la moitié sud du pays pour les départs. Le feu est désormais fixé en Gironde. Plus de 208 000 personnes ont pu rentrer chez elles et le trafic ferroviaire a pu reprendre au sud de Bordeaux ce samedi. En revanche, la situation reste critique dans le Var. Les pompiers luttent toujours contre le feu du Gros Bessillon. Le département affronte bien des conditions météo exceptionnelles avec du vent, une sécheresse extrême et des températures caniculaires. Ce samedi était une journée classée à très haut risque d'après le ministre de l'Intérieur, Laurent Nunez. Le maintien de la vigilance orange canicule par Météo France sur une vingtaine de départements dans l'Est et le Sud-Est pour ce dimanche. Ce samedi, le mercure a atteint par endroits jusqu'à 40 degrés dans le Var, par exemple. Le choc à Metz, dans l'Hérault, les corps sans vie d'une femme de 90 ans et de sa fille d'une cinquantaine d'années ont été retrouvés vendredi dans leur maison. Les deux victimes étaient mortes depuis plusieurs semaines, d'après les premiers éléments. Pour l'instant, aucune piste n'est privilégiée. Le parquet de Montpellier a ouvert une enquête. Après la crise migratoire à Ceuta, 22 pays de l'UE comme l'Allemagne, l'Italie et le Danemark demandent une visioconférence d'urgence avec les différents ministres de l'Intérieur européens. Ils exigent une réponse coordonnée pour empêcher que ça ne se reproduise. La France, elle, n'a pas signé l'appel mais a déjà annoncé renforcer ses contrôles à la frontière avec l'Espagne. Nombreux records de frappes russes sur l'Ukraine en juillet. Selon une analyse de l'AFP, Moscou a tiré 376 missiles le mois dernier, soit plus du double qu'en juin. La majorité de ces attaques a visé Kiev, où des nouvelles frappes ont fait au moins 10 morts la nuit dernière. Face à l'escalade, l'Ukraine réclame à Washington plus de moyens pour se défendre. Et puis, en basket, coup de tonnerre dans le basket français, l'AS Monaco, champion de France en titre, est exclu de la Betclic Elite, mais aussi d'Elite 2. La fédération a confirmé la sanction ce samedi, et c'est en raison en fait de gros problèmes financiers au niveau du club. La Roca Team n'a pas apporté les garanties nécessaires et prépare déjà un recours devant le Comité National Olympique pour tenter de sauver sa place. Voilà pour l'essentiel de l'actualité. C'est la fin de ce flash. Très bonne soirée à tous.
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Bonsoir à tous sur Zoom Radio. Voici la météo pour demain, dimanche 2 août. Demain, les températures iront de 17 à 36 degrés. Le soleil brillera sur toute la Dordogne. Ribérac, Vers, Montignac, Périgueux et Rouffignac-Saint-Cernin-de-Réac profiteront d'un ciel dégagé. Voilà pour la météo de demain. Belle soirée à vous!

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1: Il est 18h.
2: Bonsoir, bonsoir à tous. Dans l'actualité, ça n'a pas manqué. Alors que la journée était classée noire pour les départs en vacances, eh bien, Bison Futé a comptabilisé plus de 1000 km de bouchons ce samedi à la mi-journée pour le chassé-croisé entre Juilletiste et Aoussien. Les autoroutes A7 et A9 étaient particulièrement saturées et le trafic s'annonce encore difficile ce dimanche avec une journée classée rouge dans toute la moitié sud du pays pour les départs. Le feu est désormais fixé en Gironde. Plus de 208 000 personnes ont pu rentrer chez elles et le trafic ferroviaire a pu reprendre au sud de Bordeaux ce samedi. En revanche, la situation reste critique dans le Var. Les pompiers luttent toujours contre le feu du Gros Bessillon. Le département affronte des conditions météo exceptionnelles avec du vent, une sécheresse extrême et des températures caniculaires. Ce samedi était une journée classée à très haut risque d'après le ministre de l'Intérieur, Laurent Nunez. Le maintien de la vigilance orange canicule par Météo France sur une vingtaine de départements dans l'Est et le Sud-Est pour ce dimanche. Ce samedi, le mercure a atteint par endroit jusqu'à 40 degrés dans le Var, par exemple. Le choc à Metz, dans l'Hérault, les corps sans vie d'une femme de 90 ans et de sa fille d'une cinquantaine d'années ont été retrouvés vendredi dans leur maison. Les deux victimes étaient mortes depuis plusieurs semaines, d'après les premiers éléments. Pour l'instant, aucune piste n'est privilégiée. Le parquet de Montpellier a ouvert une enquête. Après la crise migratoire à Ceuta, 22 pays de l'UE comme l'Allemagne, l'Italie et le Danemark demandent une visioconférence d'urgence avec les différents ministres de l'Intérieur européens. Ils exigent une réponse coordonnée pour empêcher que ça ne se reproduise. La France, elle, n'a pas signé l'appel mais a déjà annoncé renforcer ses contrôles à la frontière avec l'Espagne. Nombreux records de frappes russes sur l'Ukraine en juillet. Selon une analyse de l'AFP, Moscou a tiré 376 missiles le mois dernier, soit plus du double qu'en juin. La majorité de ces attaques a visé Kiev, où des nouvelles frappes ont fait au moins 10 morts la nuit dernière. Face à l'escalade, l'Ukraine réclame à Washington plus de moyens pour se défendre. Et puis, en basket, coup de tonnerre. Dans le basket français, l'AS Monaco, champion de France en titre, est exclu de la Betclic Elite, mais aussi d'Elite 2. La fédération a confirmé la sanction ce samedi, et c'est en raison en fait de gros problèmes financiers au niveau du club. La Roca Team n'a pas apporté les garanties nécessaires et prépare déjà un recours devant le Comité National Olympique pour tenter de sauver sa place. Voilà pour l'essentiel de l'actualité. C'est la fin de ce flash. Très bonne soirée à tous.
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Bonsoir à tous sur Zoom Radio. Voici la météo pour demain, dimanche 2 août. Demain, les températures iront de 17 à 36 degrés. Le soleil brillera sur toute la Dordogne. Ribérac, Vers, Montignac, Périgueux et Rouffignac-Saint-Cernin-de-Réac profiteront d'un ciel dégagé. Voilà pour la météo de demain. Belle soirée à vous!

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1: Il est 19h.
2: Bonsoir, bonsoir à tous. Dans l'actualité, ça n'a pas manqué. Alors que la journée était classée noire pour les départs en vacances, eh bien, Bison Futé a comptabilisé plus de 1000 km de bouchons ce samedi à la mi-journée pour le chassé-croisé entre Juilletistes et Aoussiens. Les autoroutes A7 et A9 étaient particulièrement saturées et le trafic s'annonce encore difficile ce dimanche avec une journée classée rouge dans toute la moitié sud du pays pour les départs. Le feu est désormais fixé en Gironde. Plus de 208 000 personnes ont pu rentrer chez elles et le trafic ferroviaire a pu reprendre au sud de Bordeaux ce samedi. En revanche, la situation reste critique dans le Var. Les pompiers luttent toujours contre le feu du Gros Bessillon. Le département affronte des conditions météo exceptionnelles avec du vent, une sécheresse extrême et des températures caniculaires. Ce samedi était une journée classée à très haut risque d'après le ministre de l'Intérieur, Laurent Nunez. Le maintien de la vigilance orange canicule par Météo France sur une vingtaine de départements dans l'Est et le Sud-Est pour ce dimanche. Ce samedi, le mercure a atteint par endroit jusqu'à 40 degrés dans le Var, par exemple. Le choc à Metz, dans l'Hérault, les corps sans vie d'une femme de 90 ans et de sa fille d'une cinquantaine d'années ont été retrouvés vendredi dans leur maison. Les deux victimes étaient mortes depuis plusieurs semaines, d'après les premiers éléments. Pour l'instant, aucune piste n'est privilégiée. Le parquet de Montpellier a ouvert une enquête. Après la crise migratoire à Ceuta, 22 pays de l'UE comme l'Allemagne, l'Italie et le Danemark demandent une visioconférence d'urgence avec les différents ministres de l'Intérieur européens. Ils exigent une réponse coordonnée pour empêcher que ça ne se reproduise. La France, elle, n'a pas signé l'appel mais a déjà annoncé renforcer ses contrôles à la frontière avec l'Espagne. Nombreux records de frappes russes sur l'Ukraine en juillet. Selon une analyse de l'AFP, Moscou a tiré 376 missiles le mois dernier, soit plus du double qu'en juin. La majorité de ces attaques a visé Kiev, où des nouvelles frappes ont fait au moins 10 morts la nuit dernière. Face à l'escalade, l'Ukraine réclame à Washington plus de moyens pour se défendre. Et puis, en basket, coup de tonnerre dans le basket français, l'AS Monaco, champion de France en titre, est exclu de la Betclic Elite, mais aussi d'Elite 2. La fédération a confirmé la sanction ce samedi, et c'est en raison en fait de gros problèmes financiers au niveau du club. La Roca Team n'a pas apporté les garanties nécessaires et prépare déjà un recours devant le Comité National Olympique pour tenter de sauver sa place. Voilà pour l'essentiel de l'actualité. C'est la fin de ce flash. Très bonne soirée à tous.

0: Bonsoir à tous sur Zoom Radio. Voici la météo pour demain, dimanche 2 août. Demain, les températures iront de 17 à 36 degrés. Le soleil brillera sur toute la Dordogne. Ribérac, Vert, Montignac, Périgueux et Rouffignac-Saint-Cernin-de-Réac profiteront d'un ciel dégagé. Voilà pour la météo de demain. Belle soirée à vous.
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1: Il est 20h.
2: Bonsoir, bonsoir à tous. Dans l'actualité, ça n'a pas manqué. Alors que la journée était classée noire pour les départs en vacances, eh bien, Bison Futé a comptabilisé plus de 1000 km de bouchons ce samedi à la mi-journée pour le chassé-croisé entre Juilletiste et Aoussien. Les autoroutes A7 et A9 étaient particulièrement saturées et le trafic s'annonce encore difficile ce dimanche avec une journée classée rouge dans toute la moitié sud du pays pour les départs. Le feu est désormais fixé en Gironde. Plus de 208 000 personnes ont pu rentrer chez elles et le trafic ferroviaire a pu reprendre au sud de Bordeaux ce samedi. En revanche, la situation reste critique dans le Var. Les pompiers luttent toujours contre le feu du Gros Bessillon. Le département affronte des conditions météo exceptionnelles avec du vent, une sécheresse extrême et des températures caniculaires. Ce samedi était une journée classée à très haut risque d'après le ministre de l'Intérieur, Laurent Nunez. Le maintien de la vigilance orange canicule par Météo France sur une vingtaine de départements dans l'Est et le Sud-Est pour ce dimanche. Ce samedi, le mercure a atteint par endroits jusqu'à 40 degrés dans le Var, par exemple. Le choc à Metz, dans l'Hérault, les corps sans vie d'une femme de 90 ans et de sa fille d'une cinquantaine d'années ont été retrouvés vendredi dans leur maison. Les deux victimes étaient mortes depuis plusieurs semaines, d'après les premiers éléments. Pour l'instant, aucune piste n'est privilégiée. Le parquet de Montpellier a ouvert une enquête. Après la crise migratoire à Ceuta, 22 pays de l'UE comme l'Allemagne, l'Italie et le Danemark demandent une visioconférence d'urgence avec les différents ministres de l'Intérieur européens. Ils exigent une réponse coordonnée pour empêcher que ça ne se reproduise. La France, elle, n'a pas signé l'appel mais a déjà annoncé renforcer ses contrôles à la frontière avec l'Espagne. Nombre record de frappes russes sur l'Ukraine en juillet. Selon une analyse de l'AFP, Moscou a tiré 376 missiles le mois dernier, soit plus du double qu'en juin. La majorité de ces attaques a visé Kiev, où des nouvelles frappes ont fait au moins 10 morts la nuit dernière. Face à l'escalade, l'Ukraine réclame à Washington plus de moyens pour se défendre. Et puis, en basket, coup de tonnerre. Dans le basket français, l'AS Monaco, champion de France en titre, est exclu de la Betclic Elite, mais aussi d'Elite 2. La fédération a confirmé la sanction ce samedi, et c'est en raison en fait de gros problèmes financiers au niveau du club. La Roca Team n'a pas apporté les garanties nécessaires et prépare déjà un recours devant le Comité National Olympique pour tenter de sauver sa place. Voilà pour l'essentiel de l'actualité. C'est la fin de ce flash. Très bonne soirée à tous.

Bonsoir à tous sur Zoom Radio. Voici la météo pour demain, dimanche 2 août. Demain, les températures iront de 17 à 36 degrés. Le soleil brillera sur toute la Dordogne. Ribérac, Vers, Montignac, Périgueux et Rouffignac-Saint-Sernin-de-Réac profiteront d'un ciel dégagé. Voilà pour la météo de demain. Belle soirée à vous!

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